Accident par Vincent Kounis et réalisé par Emmanuel Alias, une première parution pour l'artiste chez Simon Records. Avant ça, on écoutait Van Hu avec Souffle coupé, à la réalisation, aux arrangements et au mix Olivier Girard et au mastering JP Villemur. Et on va s'écouter maintenant TDPM par Delphine qui sort pour la première fois un single autoproduit. Cohabitant elle-même avec un TDPM, trouble dysphorique prémenstruel, Delphine souhaite informer, éduquer et toucher le public au sujet de ce trouble méconnu d'une manière qui lui est propre. La chanson est réalisée avec l'aide de Mathieu Leguerrier et Christophe Charret-Latif.

Dancy par Pataugeoire, c'est co-réalisé par Agathe Dupéré et Marc-André Labelle. On s'en va maintenant écouter Geneviève Bilodeau avec Rendre Grâce, un single indépendant, idéal pour l'introspection, les matins doux ou les soirs tendres. Denis Ferland est à la réalisation et aux arrangements, aux côtés de François Richard et Geneviève Bilodeau. Le mixage est de Ghislain-Luc Lavigne et le matrissage par Marc Thériault.

Melody Take 3 par Paul. Eric Maillet est à la batterie, Alexis Taillon-Pellerin à la basse, William Lévesque au Wurlitzer, Joey Proto à la guitare et enfin Raphaël Laliberté Dégagné à la direction musicale, la guitare et la voix. Et on va écouter maintenant le dernier Alexandra Moreno, Les Détours. C'est le deuxième extrait tiré de son mini-album Ancrage, dont la sortie est prévue le 25 septembre 2026. Une chanson dream pop qui nous donne envie d'avancer. La tune est accordée en 432 Hz et spécialisée en Dolby Atmos. Les paroles, la musique, la co-réalisation et la voix sont d'Alexandra Moreno. Co-réalisation, synthétiseur, piano, batterie, mixage stéréo et Dolby Atmos par Alex Métivier. La clarinette, la guitare et les effets sont de Nicolas Benoît Rattel et les percussions de Rémi Janel.

San Francisco Bay par Bernadette, le groupe formé de Sophie Racine et Nicolas Matt. On va maintenant écouter Fior par Fior, un premier single éponyme donc qui marque l'ouverture d'une nouvelle ère artistique plus libre, plus colorée et plus profondément authentique. Un espace sonore où le Brazilian funk dialogue avec les talking drums ouest-africaines et une sensibilité afro-québécoise assumée. Fior est écrite et produite par Fior elle-même, réalisée en collaboration avec le beatmaker Cédric Heinemann, avec la participation du prodige du piano Zach Frampton au clavier et la présence du talking drum joué par Fior.

Maison Chalet 2 par l'avant d'une réalisation de Mélanie Venditti et Louis Solem Perrault. La prise de son est d'Antoine Nadeau et Mélanie Venditti. Le mixage par Marius Larue. Et enfin le matrissage de Benoît Fecteau. Voilà qui conclut notre émission d'aujourd'hui. Merci d'avoir été avec moi pour découvrir la musique émergente d'ici. Je vous souhaite une très belle journée et bonne continuation sur les ondes de Radio VM.

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2: Samedi 2 mai, le groupe Tressaille invite les femmes à une journée de ressourcement de 10h30 à 16h30 au 1021 rue du Conseil à Sherbrooke. Cette année, mettez-vous à la place de Marie-Madeleine qui a reconnu Jésus ressuscité à l'appel de son nom, passant du deuil à l'espérance. Une journée de prière, d'enseignement et d'atelier pour écouter sa voix. Coût 25 $. Info sur Facebook à Tressaille ou au 819-567-5017. Une conférence spirituelle pour faire connaître le message du Graal aura lieu jeudi le 30 avril à 14h au centre Alt 24-7 du 4284 rue de La Roche à Montréal, métro Mont-Royal. Thème abordé, le sens de l'existence, la vie après la mort et les lois de l'univers. La conférence s'adresse à ceux qui cherchent des réponses claires et convaincantes aux grandes questions non encore résolues concernant l'existence humaine. Réservation 514-774-9148. Une pause spirituelle pour la paix aura lieu ce samedi 2 mai de 15h30 à 16h30 à la paroisse Notre-Dame de la Salette située au 3535 avenue du Parc à Montréal. Il y aura des chants, des lectures méditatives, des prières et méditations accompagnées de gestuels. Suivra à 17h une messe pour les temps de guerre. Bienvenue à tous. Carrefour Foi et Spiritualité vous convie à une conférence en mode virtuel sur l'intelligence artificielle mercredi le 6 mai prochain à 19h. Notre invité, Stéphane Burgui, chargé de cours à l'Université de Sherbrooke, proposera des réflexions à partir de la question suivante. Qu'est-ce que l'IA et comment interagir avec elle, tout en comprenant ses enjeux et ses risques? Pour s'inscrire et recevoir le lien, 514-336-2420 ou info@foi-spiritualité.ca.
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8: Bonjour à tous, c'est l'émission Arc-en-Ciel Musical.
9: Arc-en-Ciel Musical.
8: Mario Lipari, Martin Duchesne, ici avec vous pour la prochaine heure. Vous avez reconnu le thème, vous savez que vous êtes à la bonne place pour une heure de belle musique. Mario, c'est un spécial un peu italien, un peu espagnol, un peu français, c'est ça?
9: Oui, un peu de tout.
8: Un peu de tout. Comme ma mère dit, tout ce qui traîne. Mario, on débute avec qui?
9: Nana Mouskouri et Alain Delon.
8: Avec Pauvre rue de bœuf.
9: Oui.
8: Une chanson de Léo Ferré suivra.
9: Ensuite, on a Dalida et Alain Delon.
8: Ah ben oui, le fameux duo Parole et Parolée, 1973. Oui. Et puis?
9: Gilbert Bécaud avec Seul sur son étoile.
8: 1966. Donc, Alain Delon et Nana Mouskouri, Je vous avoue que c'est la première fois que je vais entendre Delon et Madame ensemble. Je connais pas du tout cette version de cette chanson de Léo Ferré. Alors on écoute à l'instant.
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0: Martin Duchesne, Mario Lipari avec vous pour cette heure de belle musique. Mario, dans l'ordre, nous avons entendu
1: Nana Mouskouri et Alain Delon.
0: Pauvre Ruteboeuf.
1: Oui.
0: Chanson de Léo Ferré 2011 a suivi.
1: Dalida et Alain Delon.
0: Parolé, oui. Parolé.
1: Oui.
0: 1973. On s'était dit hein, que ça avait été composé, évidemment, en 72. Et c'était Mina et Alberto Lupo qui avaient créé cette chanson-là en italien. Et évidemment, ça a été repris. Ça a été un très grand succès partout dans la francophonie, 1973, cette fois-ci, donc Dalida et Alain Delon. Finalement, entre le Delon de 2011 avec Nana et puis le Delon de Dalida, il y a à peu près 40 ans qui sépare ces deux duos, 38 ans. Merci pour ces souvenirs. Et puis Gilbert Bécaud.
1: Avec Seul sur son étoile.
0: 1966. Et ça a été repris aussi en anglais. Avec une adaptation. Ouais, It Must Be Him, ça avait été repris par Shirley Bassey. Il y a eu Liza Minnelli. Ah ben, les grandes voix américaines et de la chanson britannique aussi ont repris ça. En anglais. Merci Mario. On continue notre voyage en musique. Qu'avons-nous?
1: Avec l'orchestre Caravelli.
0: Et qu'est-ce qui fait Caravelli aujourd'hui?
1: Les collines sont in fiore.
0: Bon. Le printemps sur la colline?
1: Oui.
0: Il y avait eu des paroles là-dessus.
1: Oui, avec Dalida.
0: C'est elle qui avait chanté ça, donc effectivement. Oui. Oui. Merci, merci. Suivra.
1: Eva Lind et Volker Bengel avec Amigos para Siempre.
0: D'accord, je vais découvrir. Je connais la chanteuse Eva Lind, mais je ne connais pas le monsieur. Et suivra.
1: Annie Schilder et Demis Roussos avec Mon Amour.
0: Un duo avec Demis Roussos. Bon, c'est parfait. En instrumental, l'orchestre de Caravelli, 1967, Le printemps sur la colline.

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0: Martin et Mario avec vous. Dans l'ordre, Mario, nous avions...
1: L'orchestre Caravelli.
0: On le dit souvent, Caravelli, parce que c'est un grand instrumentiste. Il est français ou italien? Vous m'avez déjà dit ça.
1: Italo-français, oui.
0: Italo-français. Oui. Ah, donc, lui, Paul Moria, Raymond Lefebvre, il y en a eu d'autres, James Last,
1: oui.
0: Burt Camfort. Ils ont marqué les années, pour certains même, les années 50, 60, 70 et 80, la musique instrumentale à la radio, c'était très, très populaire. Donc, Caravelli avec le titre...
1: Les collines sont in fiore.
0: Donc, le printemps sur la colline, si on fait une petite adaptation personnelle du titre 1967, a suivi...
1: Evelyn de Volker Bengel avec Amigos para Siempre.
0: Evelyn qui est une native d'Autriche.
1: Oui.
0: Et puis, c'est une colorature, c'est une chanteuse, enfin, qui a une formation classique,
1: oui,
0: Madame
1: classique,
0: Lindt.
1: Oui.
0: Donc, elle est née en 66. C'est presque mon âge. 2001 pour cette chanson. Et a suivi...
1: Annie Schilder et Demis Roussos avec Mon Amour.
0: Voilà. Demis Roussos qui est au ciel. On s'en ennuie parce qu'il y avait eu beaucoup de bons succès,
1: oui,
0: hein,
1: oui.
0: Demis Roussos.
1: Oui.
0: D'ailleurs, je vous fais une demande spéciale. Vous pourriez faire un spécial, Demis Roussos?
1: Bien sûr.
0: C'est pas les succès qui vont manquer, hein?
1: Non.
0: Certainement pas. On continue, Mario. On y va avec qui?
1: Avec Mireille Mathieu et Massimo Ranieri.
0: Ah ben, Ranieri qui a une très belle carrière, lui, en Italie, ça,
1: oui.
0: C'est très populaire. Qu'est-ce qu'ils m'ont chanté?
1: La vie en rose et Caruso.
0: Ah donc, deux titres.
1: Oui.
0: Parfait, 2007, suivra.
1: C'est en live.
0: Non, justement, spectacle?
1: En spectacle, oui.
0: Merci, suivra.
1: L'orchestre Waldo de los Rios avec La nave del olvido.
0: 1970, les gens vont reconnaître la mélodie de l'adaptation française, du moins « Il pleut des larmes ».
1: Oui.
0: Richard Anthony avait chanté ça ici en français. Et puis « Milva ».
1: Avec « L'incensurata ». C'est la version italienne de « Adios muchachos ».
0: 1968, donc quelques découvertes pour moi. On écoute ça à l'instant, c'est Mireille Mathieu et Massimo Ranieri qui ouvrent le bal.
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0: Merci. 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
1: Mario, dans l'ordre, nous avons entendu.
2: Mireille Mathieu et Massimo Ranieri, avec La Vie en Rose et Caruso.
1: Donc c'est un beau 12 minutes de musique.
2: Oui.
1: À suivi.
2: L'orchestre Waldo de los Rios avec La Nave del Olvido.
1: La Nave del Olvido, donc on l'a dit tout à l'heure, Il pleut des larmes, 1970. Et puis Milva.
2: Avec Lincen Surata.
1: Milva et Mina. Milva, c'est presque une centaine d'albums originaux qu'elle a fait en carrière. Oui. C'est fou. Elle est née en 1939. Bon, je sais que vous n'aimez pas ça quand je parle des gens qui sont décédés, mais c'est une grande carrière, décédée en 2021. Mais c'est presque une centaine d'albums originaux. C'est fou. Ouais. C'est fou, hein, pour des chanteurs qui viennent de d'autres pays, ce qu'on ne sait pas, parce que Milva et Mina, qui est une autre grande chanteuse italienne.
2: Parce que ça n'a jamais joué sur les autres radios.
1: Très, très peu, sinon, ouais. Là. Sinon, c'est anecdotique, effectivement. Merci de nous faire découvrir, comme ça, des chanteurs, des chanteuses, des voix, qui nous viennent de l'étranger. C'est très apprécié. Je regarde sur ma liste. Frédéric François et Amaury Vasily, c'est bien ça?
2: Oui, avec Chicago.
1: Bon. Ça vous dit quelque chose, ce titre? Parce que moi, ça me dit rien.
2: Je me souviens pas. Ça m'arrive.
1: Donc, on va découvrir ça ensemble?
2: Oui.
1: C'est incroyable. Donc, Chicago 2022, c'est ce que ça dit sur la feuille. Et puis suivra...
2: L'orchestre de James Last avec Besame Mucho.
1: Encore ça, encore Besame Mucho. On dirait qu'il y a ça à chaque émission, non?
2: Non, non.
1: Non, non? C'est moi qui s'énerve, là?
2: Oui, vous exagérez.
1: 1978. Donc, Frédéric François et Amaury Vasily avec Chicago.

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0: Finalement, la chanson Chicago, là, on l'a reconnue tout de suite.
1: Tout de suite,
0: oui. Ben oui, hein? Non, mais c'est vrai. La version originale, c'est 1975. Moi, je jouais ça à la radio. Je comprends même pas pourquoi j'ai oublié le titre. Pourtant, c'est une belle mélodie. Belle mélodie, 1975, version originale. Et ici, c'est une nouvelle version avec le ténor français, ténor populaire Amaury Vasily, 2022, et a suivi...
1: L'orchestre James Last avec Besame Mucho.
0: Voilà, 1978. Mario, le mot de la fin vous revient comme de coutume.
1: Grazie per l'ascolto. Arrivederci.
0: Bonne semaine.
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1: Il est 18h.
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6: Bonsoir à tous. Jamais, en 25 ans, la liberté de la presse n'a été aussi dégradée. Moins d'1% de la population mondiale vit aujourd'hui dans un pays où le droit d'informer est respecté. Dans 94 pays, la situation est difficile, voire très grave, contre 13 seulement en 2002. Les journalistes ont pour vocation et mission d'informer, mais leur travail est aujourd'hui entravé de manière nouvelle et de manière multiple, comme nous l'explique Thibaut Brutin. Il est le directeur général de Reporters sans frontières, à l'origine du rapport publié aujourd'hui.
7: On voit que les États-Unis et l'Amérique plus généralement dévissent dans le classement. Ils baissent très significativement, moins 7 places pour les États-Unis. Une baisse que l'on voit aussi chez les alliés de Donald Trump dans la région, au Salvador ou en Argentine. Et puis il y a une sorte de mexicanisation de l'Amérique latine plus généralement, avec des vagues de violence sans précédent contre les journalistes au Pérou et en Équateur.
8: Vous abordez là les violences physiques auxquelles sont exposés les journalistes. Quelles sont les autres procédures utilisées pour intimider ces professionnels?
7: Eh bien, les prédateurs de la liberté de la presse déploient tout un arsenal de possibilités qui fait que la liberté de la presse décline. Il y a bien sûr le retour de la violence contre les journalistes, avec ce qu'on a pu observer à Gaza, mais il y a aussi une économie des médias qui est en plein effondrement. Il y a une défiance des citoyens à l'égard des journalistes, une parole politique débridée, et puis un chaos informationnel dans le monde digital que nous n'avons pas collectivement pu régler.
6: Des propos recueillis par Augustine Asta. Et si de rares pays voient une liberté de presse retrouvée, comme en Syrie, depuis la chute de Bachar el-Assad, dans de nombreux pays, la chute est réelle, comme aux États-Unis, pays portant la liberté d'expression. Elle peut être aussi vertigineuse depuis 2014 et la lutte engagée contre les gangs au Salvador. Le pays d'Amérique centrale a perdu 105 places, mais le record de cette année va au Niger, dans les pays du Sahel, note RSF. La situation s'est profondément dégradée avec l'arrivée des juntes militaires au Mali et au Burkina Faso. Et profitons de la publication publication de ce rapport pour signaler que des dirigeants d'une trentaine de médias internationaux de premier plan, la BBC, CNN, le New York Times, The Guardian, El País ou encore Le Monde, ont réclamé aujourd'hui dans une lettre ouverte commune à Israël un libre accès à la bande de Gaza. L'enclave palestinienne est verrouillée aux journalistes étrangers depuis le début de la guerre contre le Hamas il y a plus de 2 ans. Israël qui tuait il y a quelques jours encore une journaliste au Liban. Le pays, en dépit de la trêve en vigueur depuis le 17 avril, continue sa guerre contre le Hezbollah. De nouvelles frappes dans le sud du pays ont tué 9 personnes, dont 2 enfants aujourd'hui. Depuis Téhéran, il sort du silence pour défier les États-Unis dans un message écrit. L'ayatollah Mojtaba Khamenei estime aujourd'hui que les Américains ont subi une défaite honteuse. Tandis que le président iranien promet lui une action militaire sans précédent sur les États-Unis s'il continue de bloquer les navires liés à l'Iran dans le détroit d'Ormuz. De son côté, Donald Trump réenvisage lui une coalition internationale pour sécuriser le passage maritime. Le président américain a demandé une opération séduction de ses ambassades auprès de ses alliés, lui qui envisageait hier de réduire les troupes américaines en Allemagne. La correspondance à Berlin de Delphine Darbollier.
9: La menace de Donald Trump est-elle une réponse aux récentes critiques du chancelier allemand face à la guerre en Iran ? Personne à Berlin ne peut l'assurer. Mais une chose est sûre, Friedrich Merz assume désormais de critiquer ouvertement la politique du président américain. Après avoir dit que la guerre contre l'Iran n'était pas celle des Européens, Friedrich Merz a reproché cette semaine aux États-Unis de, je cite, « se faire humilier par l'Iran » et de ne pas avoir de stratégie de sortie de crise. C'est dans ce contexte tendu donc que le tweet de Donald Trump est tombé cette nuit. Au total, la moitié des soldats basés en permanence en Europe le sont dans ce pays, soit 36 000 soldats. Ces menaces américaines n'ont toutefois pas suscité de panique à Berlin. Une diminution de la présence militaire et un transfert progressif vers la zone pacifique et asiatique sont évoqués depuis des années, rappelle le ministre des Affaires étrangères. C'est d'ailleurs pour cela que les Allemands et les Européens renforcent leurs propres capacités militaires et de défense. Pour le chef de la diplomatie, les États-Unis ont toutefois plus que jamais besoin des bases européennes, comme l'a montré l'usage central de la base de Ramstein dans les opérations contre l'Iran. Berlin, Delphine Herbollier pour Radio Vatican.
6: La guerre au Moyen-Orient fait bondir les prix du pétrole, mais tous n'y perdent pas au change. Le groupe Total Energy a ainsi annoncé de juteux bénéfices, 5,8 milliards de dollars au premier trimestre pour une hausse de 51% sur un an. Des profits exceptionnels réalisés souvent hors de France, mais qui font réagir la classe politique dans l'Hexagone. L'idée de taxer ce type de super profit est relancée au moins à gauche. Au Royaume-Uni, Keir Starmer s'est fait huer tout à l'heure dans le quartier de Golders Green, dans le nord-ouest de Londres. Le premier ministre britannique s'est rendu sur le lieu de l'attaque au couteau qui s'est déroulée hier, visant et blessant 2 hommes de confession juive. L'acte a été qualifié de terroriste, contrairement aux différents incendies qui ont visé des locaux, du matériel aussi, appartenant ces dernières semaines à la communauté juive de Londres. À Downing Street, Keir Starmer a promis une réponse policière et judiciaire rapide et visible après cette série d'agressions qu'il attribue ce soir à l'Iran. À défaut d'une trêve prolongée pour négocier, Kiev se voit proposer une pause de 24 heures dans les combats par les Russes le 9 mai, jour où la Russie célèbre la victoire soviétique sur l'Allemagne nazie. Adjectif accolé également à son adversaire ukrainien. On revient ce soir sur la réaction de Kiev avec notre correspondante Emmanuelle Chaz.
10: En Ukraine, la perspective d'un cessez-le-feu d'une journée pour permettre aux Russes de commémorer le 9 mai a été contrée par une proposition de Volodymyr Zelensky d'arrêter tout simplement les hostilités, alors que le président ukrainien dit aussi avoir demandé à ses subalternes de clarifier les détails d'une proposition dont Kiev n'a pas été informé, ni officiellement ni officieusement. Cette proposition unilatérale de cessez-le-feu d'un jour seulement, proposée par Moscou, est accueillie plutôt froidement en Ukraine, alors que la population se trouve sous le feu russe quotidien et que le dernier cessez-le-feu lors du week-end pascal a été violé côté russe plusieurs milliers de fois selon Kiev. La nuit dernière, plus de 200 drones kamikazes ont été lancés par la Russie contre l'Ukraine, des attaques contre les civils qui se poursuivent en journée. Ce matin, un drone russe visant un arrêt de bus dans le centre-ville de Dnipro a tué 1 personne et en a blessé 12 d'autres. Emmanuel Chaz, Kiev, RFI pour Radio Vatican.
6: La Russie engagée en Ukraine, mais aussi au Mali, pas question de quitter le pays du Sahel, a affirmé le porte-parole du Kremlin ce jeudi. Moscou rejette l'appel des rebelles Touareg et du Djenim, qui ont repris aux paramilitaires russes de l'Afrika Korps la grande ville du Nord, Kidal, il y a 5 jours. La correspondance à Moscou de Jean-Didier Revoin.
11: La Russie poursuivra, y compris au Mali, la lutte contre l'extrémisme, le terrorisme et autres manifestations négatives. Elle continuera d'apporter son aide aux autorités en exercice. C'est ce qu'a déclaré le porte-parole du Kremlin, Dmitri Peskov, balayant d'un revers de main les appels au départ des soldats russes émis par les rebelles après leur raid victorieux du week-end dernier sur la ville de Kidal. Les mercenaires russes de Wagner, passés l'an dernier sous le contrôle d'Africa Corps, un groupe plus directement contrôlé par le Kremlin, ont dû battre en retraite de Kidal dimanche. Un retournement inquiétant alors qu'il y a 3 ans, ce sont ces mêmes forces paramilitaires russes qui avaient permis aux forces maliennes de reprendre pied dans le nord du pays, tête de pont de la stratégie russe en Afrique de l'Ouest. Dans ce nouveau contexte, que Moscou reconnaît comme difficile, les spéculations sur un départ des Russes du nord et du centre du Mali ont vu le jour, mais le Kremlin les a démenties aujourd'hui. Jean-Didier Revoin, Moscou, pour Radio Vatican.
6: Et à Bamako, un hommage national et sous haute sécurité a été rendu ce jeudi au ministre de la Défense, Sadio Camara, tué le week-end dernier. Le chef de la junte était sur place. Mais parlons aussi de paix. Cette année, un total de 287 candidatures ont été recensées pour le prix Nobel de la paix. L'Institut norvégien ne lève cependant pas le voile sur le nom des candidats. Ils sont proposés par des anciens lauréats, des parlementaires, des ministres de tous les pays du monde. Et parmi les noms dévoilés figurent le président ukrainien ou la Cour pénale international. Son nom, à lui, n'est pas mentionné, mais il est sans conteste artisan de paix et en a fait d'ailleurs un axe majeur de son pontificat. En mai, le pape Léon XIV nous invite à prier pour une alimentation pour tous, dans un monde où des millions de personnes n'ont pas accès à suffisamment de nourriture, un monde marqué aussi par le gaspillage. Plus de détails à retrouver évidemment sur notre site internet vaticannews.va.
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2: Les Chevaliers de Colomb invitent les hommes et leurs familles à mener une vie ancrée dans la foi et le service.

0: sur la terre comme au ciel.
1: Donne-nous aujourd'hui notre pain de ce jour. Pardonne-nous nos offenses, que nous pardonnons aussi à ceux qui nous ont offensés. Et ne nous laisse pas entrer en tentation, mais délivre-nous du mal. Amen.
0: Je vous salue, Marie, pleine de grâce. Le Seigneur est avec vous. Vous êtes bénie entre toutes les femmes, et Jésus, le fruit de vos entrailles, est béni.
1: Sainte Marie, Mère de Dieu, priez pour nous pécheurs, maintenant et à l'heure de notre mort. Amen.
0: Je vous salue, Marie, pleine de grâce. Le Seigneur est avec vous. Vous êtes bénie entre toutes les femmes, et Jésus, le fruit de vos entrailles, est béni.
1: Sainte Marie, Mère de Dieu, priez pour nous pécheurs, maintenant et à l'heure de notre mort. Amen.
0: Je vous salue, Marie, pleine de grâce. Le Seigneur est avec vous. Vous êtes bénie entre toutes les femmes, et Jésus, le fruit de vos entrailles, est béni.
1: Sainte Marie, Mère de Dieu, priez pour nous pécheurs, maintenant et à l'heure de notre mort. Amen.
0: Je vous salue, Marie, pleine de grâce. Le Seigneur est avec vous. Vous êtes bénie entre toutes les femmes, et Jésus, le fruit de vos entrailles, est béni.
1: Sainte Marie, Mère de Dieu, priez pour nous pécheurs, maintenant et à l'heure de notre mort. Amen.
0: Je vous salue, Marie, pleine de grâce. Le Seigneur est avec vous. Vous êtes bénie entre toutes les femmes, et Jésus, le fruit de vos entrailles, est béni.
1: Sainte Marie, Mère de Dieu, priez pour nous pécheurs, maintenant et à l'heure de notre mort. Amen.
0: Je vous salue, Marie, pleine de grâce. Le Seigneur est avec vous. Vous êtes bénie entre toutes les femmes, et Jésus, le fruit de vos entrailles, est béni.
1: Sainte Marie, Mère de Dieu, priez pour nous pécheurs, maintenant et à l'heure de notre mort. Amen.
0: Je vous salue, Marie, pleine de grâce. Le Seigneur est avec vous. Vous êtes bénie entre toutes les femmes, et Jésus, le fruit de vos entrailles, est béni.
1: Sainte Marie, Mère de Dieu, priez pour nous pécheurs, maintenant et à l'heure de notre mort. Amen.
0: Je vous salue, Marie, pleine de grâce. Le Seigneur est avec vous. Vous êtes bénie entre toutes les femmes, et Jésus, le fruit de vos entrailles, est béni.
1: Sainte Marie, Mère de Dieu, priez pour nous pécheurs, maintenant et à l'heure de notre mort. Amen.
0: Je vous salue, Marie, pleine de grâce. Le Seigneur est avec vous. Vous êtes bénie entre toutes les femmes, et Jésus, le fruit de vos entrailles, est béni.
1: Sainte Marie, Mère de Dieu, priez pour nous pécheurs, maintenant et à l'heure de notre mort. Amen.
0: Je vous salue, Marie, pleine de grâce. Le Seigneur est avec vous. Vous êtes bénie entre toutes les femmes, et Jésus, le fruit de vos entrailles, est béni.
1: Sainte Marie, Mère de Dieu, priez pour nous pécheurs, maintenant et à l'heure de notre mort. Amen.
0: Gloire au Père, et au Fils, et au Saint-Esprit.
1: Ô Dieu qui est, qui était, qui vient, pour les siècles des siècles. Amen. Deuxième mystère douloureux, la flagellation. Impuissant, tu as assisté au Marie à l'injuste condamnation à mort infligée à ton enfant après que son corps ait été broyé par les coups de fouet. Marie, apprends-nous à supporter les inévitables souffrances, grandes et petites, qui se présentent au long des jours.
0: Notre Père qui es aux cieux, que ton nom soit sanctifié, que ton règne vienne, que ta volonté soit faite sur la terre comme au ciel.
1: Donne-nous aujourd'hui notre pain de ce jour. Pardonne-nous nos offenses, comme nous pardonnons aussi à ceux qui nous ont offensés. Et ne nous laisse pas entrer en tentation, mais délivre-nous du mal. Amen.
0: Je vous salue, Marie, pleine de grâce. Le Seigneur est avec vous. Vous êtes bénie entre toutes les femmes, et Jésus, le fruit de vos entrailles, est béni.
1: Sainte Marie, Mère de Dieu, priez pour nous pécheurs, maintenant et à l'heure de notre mort. Amen.
0: Je vous salue, Marie, pleine de grâce. Le Seigneur est avec vous. Vous êtes bénie entre toutes les femmes, et Jésus, le fruit de vos entrailles, est béni.
1: Sainte Marie, Mère de Dieu, priez pour nous pécheurs, maintenant et à l'heure de notre mort. Amen.
0: Je vous salue, Marie, pleine de grâce. Le Seigneur est avec vous. Vous êtes bénie entre toutes les femmes, et Jésus, le fruit de vos entrailles, est béni.
1: Sainte Marie, Mère de Dieu, priez pour nous pécheurs, maintenant et à l'heure de notre mort. Amen.
0: Je vous salue, Marie, pleine de grâce. Le Seigneur est avec vous. Vous êtes bénie entre toutes les femmes, et Jésus, le fruit de vos entrailles, est béni.
1: Sainte Marie, Mère de Dieu, priez pour nous pécheurs, maintenant et à l'heure de notre mort. Amen.
0: Je vous salue, Marie, pleine de grâce. Le Seigneur est avec vous. Vous êtes bénie entre toutes les femmes, et Jésus,

0: Le fruit de vos entrailles est béni.
1: Sainte Marie, Mère de Dieu, priez pour nous pécheurs, maintenant et à l'heure de notre mort. Amen.
0: Je vous salue, Marie, pleine de grâce. Le Seigneur est avec vous. Vous êtes bénie entre toutes les femmes, et Jésus, le fruit de vos entrailles, est béni.
1: Sainte Marie, Mère de Dieu, priez pour nous pécheurs, maintenant et à l'heure de notre mort. Amen.
0: Je vous salue, Marie, pleine de grâce. Le Seigneur est avec vous. Vous êtes bénie entre toutes les femmes, et Jésus, le fruit de vos entrailles, est béni.
1: Sainte Marie, Mère de Dieu, priez pour nous pécheurs, maintenant et à l'heure de notre mort. Amen.
0: Je vous salue, Marie, pleine de grâce. Le Seigneur est avec vous. Vous êtes bénie entre toutes les femmes, et Jésus, le fruit de vos entrailles, est béni.
1: Sainte Marie, Mère de Dieu, priez pour nous pécheurs, maintenant et à l'heure de notre mort. Amen.
0: Je vous salue, Marie, pleine de grâce. Le Seigneur est avec vous. Vous êtes bénie entre toutes les femmes, et Jésus, le fruit de vos entrailles, est béni.
1: Sainte Marie, Mère de Dieu, priez pour nous pécheurs, maintenant et à l'heure de notre mort. Amen.
0: Je vous salue, Marie, pleine de grâce. Le Seigneur est avec vous. Vous êtes bénie entre toutes les femmes, et Jésus, le fruit de vos entrailles, est béni.
1: Sainte Marie, Mère de Dieu, priez pour nous pécheurs, maintenant et à l'heure de notre mort. Amen.
0: Gloire au Père, et au Fils, et au Saint-Esprit.
1: Ô Dieu qui est, qui était, qui vient, pour les siècles des siècles. Amen. Troisième mystère douloureux, le couronnement d'épines. Tu as vu ton Jésus, ô Marie, présenté à la foule par Pilate, couronné d'épines et revêtu par dérision d'un manteau écarlate. Marie, apprends-nous à contempler avec amour celui qui nous a tant aimés et qui s'est livré pour nous, pauvres pécheurs.
0: Notre Père qui es aux cieux, que ton nom soit sanctifié, que ton règne vienne, que ta volonté soit faite sur la terre comme au ciel.
1: Donne-nous aujourd'hui notre pain de ce jour. Pardonne-nous nos offenses, comme nous pardonnons aussi à ceux qui nous ont offensés. Et ne nous laisse pas entrer en tentation, mais délivre-nous du mal.
0: Amen. Je vous salue, Marie, pleine de grâce. Le Seigneur est avec vous. Vous êtes bénie entre toutes les femmes, et Jésus, le fruit de vos entrailles, est béni.
1: Sainte Marie, Mère de Dieu, priez pour nous pécheurs, maintenant et à l'heure de notre mort. Amen.
0: Je vous salue, Marie, pleine de grâce. Le Seigneur est avec vous. Vous êtes bénie entre toutes les femmes, et Jésus, le fruit de vos entrailles, est béni.
1: Sainte Marie, Mère de Dieu, priez pour nous pécheurs, maintenant et à l'heure de notre mort. Amen.
0: Je vous salue, Marie, pleine de grâce. Le Seigneur est avec vous. Vous êtes bénie entre toutes les femmes, et Jésus, le fruit de vos entrailles, est béni.
1: Sainte Marie, Mère de Dieu, priez pour nous pécheurs, maintenant et à l'heure de notre mort. Amen.
0: Je vous salue, Marie, pleine de grâce. Le Seigneur est avec vous. Vous êtes bénie entre toutes les femmes, et Jésus, le fruit de vos entrailles, est béni.
1: Sainte Marie, Mère de Dieu, priez pour nous pécheurs, maintenant et à l'heure de notre mort. Amen.
0: Je vous salue, Marie, pleine de grâce. Le Seigneur est avec vous. Vous êtes bénie entre toutes les femmes, et Jésus, le fruit de vos entrailles, est béni.
1: Sainte Marie, Mère de Dieu, priez pour nous pécheurs, maintenant et à l'heure de notre mort. Amen.
0: Je vous salue, Marie, pleine de grâce. Le Seigneur est avec vous. Vous êtes bénie entre toutes les femmes, et Jésus, le fruit de vos entrailles, est béni.
1: Sainte Marie, Mère de Dieu, priez pour nous pécheurs, maintenant et à l'heure de notre mort. Amen.
0: Je vous salue, Marie, pleine de grâce. Le Seigneur est avec vous. Vous êtes bénie entre toutes les femmes, et Jésus, le fruit de vos entrailles, est béni.
1: Sainte Marie, Mère de Dieu, priez pour nous pécheurs, maintenant et à l'heure de notre mort. Amen.
0: Je vous salue, Marie, pleine de grâce. Le Seigneur est avec vous. Vous êtes bénie entre toutes les femmes, et Jésus, le fruit de vos entrailles, est béni.
1: Sainte Marie, Mère de Dieu, priez pour nous pécheurs, maintenant et à l'heure de notre mort. Amen.
0: Je vous salue, Marie, pleine de grâce. Le Seigneur est avec vous. Vous êtes bénie entre toutes les femmes, et Jésus, le fruit de vos entrailles, est béni.
1: Sainte Marie, Mère de Dieu, priez pour nous pécheurs, maintenant et à l'heure de notre mort. Amen.
0: Je vous salue, Marie, pleine de grâce. Le Seigneur est avec vous. Vous êtes bénie entre toutes les femmes, et Jésus, le fruit de vos entrailles, est béni.
1: Sainte Marie, Mère de Dieu, priez pour nous pécheurs, maintenant et à l'heure de notre mort. Amen.
0: Gloire au Père, et au Fils, et au Saint-Esprit,
1: au Dieu qui est, qui était, qui vient, pour les siècles des siècles. Amen. Quatrième mystère douloureux, le portement de la croix. Ton cœur de mère, ô Marie, a souffert le martyre devant la croix abominable qu'a porté Jésus avant d'y être fixé. Marie, apprends-nous à regarder souvent Jésus en croix, pour mieux comprendre la valeur salvifique de toute souffrance unie à la sienne.
0: Notre Père qui es aux cieux, que ton nom soit sanctifié, que ton règne vienne, que ta volonté soit faite sur la terre comme au ciel.
1: Donne-nous aujourd'hui notre pain de ce jour. Pardonne-nous nos offenses, comme nous pardonnons aussi à ceux qui nous ont offensés. Et ne nous laisse pas entrer en tentation, mais délivre-nous du mal. Amen.
0: Je vous salue, Marie, pleine de grâce. Le Seigneur est avec vous. Vous êtes bénie entre toutes les femmes, et Jésus, le fruit de vos entrailles, est béni.
1: Sainte Marie, Mère de Dieu, priez pour nos pécheurs, maintenant et à l'heure de notre mort. Amen.
0: Je vous salue, Marie, pleine de grâce. Le Seigneur est avec vous. Vous êtes bénie entre toutes les femmes, et Jésus, le fruit de vos entrailles, est béni.
1: Sainte Marie, Mère de Dieu, priez pour nos pécheurs, maintenant et à l'heure de notre mort. Amen.
0: Je vous salue, Marie, pleine de grâce. Le Seigneur est avec vous. Vous êtes bénie entre toutes les femmes, et Jésus, le fruit de vos entrailles, est béni.
1: Sainte Marie, Mère de Dieu, priez pour nos pécheurs, maintenant et à l'heure de notre mort. Amen.
0: Je vous salue, Marie, pleine de grâce. Le Seigneur est avec vous. Vous êtes bénie entre toutes les femmes, et Jésus, le fruit de vos entrailles, est béni.
1: Sainte Marie, Mère de Dieu, priez pour nos pécheurs, maintenant et à l'heure de notre mort. Amen.
0: Je vous salue, Marie, pleine de grâce. Le Seigneur est avec vous. Vous êtes bénie entre toutes les femmes, et Jésus, le fruit de vos entrailles, est béni.
1: Sainte Marie, Mère de Dieu, priez pour nos pécheurs, maintenant et à l'heure de notre mort. Amen.
0: Je vous salue, Marie, pleine de grâce. Le Seigneur est avec vous. Vous êtes bénie entre toutes les femmes, et Jésus, le fruit de vos entrailles, est béni.
1: Sainte Marie, Mère de Dieu, priez pour nos pécheurs, maintenant et à l'heure de notre mort. Amen.
0: Je vous salue, Marie, pleine de grâce. Le Seigneur est avec vous. Vous êtes bénie entre toutes les femmes, et Jésus, le fruit de vos entrailles, est béni.
1: Sainte Marie, Mère de Dieu, priez pour nos pécheurs, maintenant et à l'heure de notre mort. Amen.
0: Je vous salue, Marie, pleine de grâce. Le Seigneur est avec vous. Vous êtes bénie entre toutes les femmes, et Jésus, le fruit de vos entrailles, est béni.
1: Sainte Marie, Mère de Dieu, priez pour nos pécheurs, maintenant et à l'heure de notre mort. Amen.
0: Je vous salue, Marie, pleine de grâce. Le Seigneur est avec vous. Vous êtes bénie entre toutes les femmes, et Jésus, le fruit de vos entrailles, est béni.
1: Sainte Marie, Mère de Dieu, priez pour nos pécheurs, maintenant et à l'heure de notre mort. Amen.
0: Je vous salue, Marie, pleine de grâce. Le Seigneur est avec vous. Vous êtes bénie entre toutes les femmes, et Jésus, le fruit de vos entrailles, est béni.
1: Sainte Marie, Mère de Dieu, priez pour nos pécheurs, maintenant et à l'heure de notre mort. Amen.
0: Gloire au Père, et au Fils, et au Saint-Esprit,
1: au Dieu qui est, qui était, qui vient, pour les siècles des siècles. Amen. Cinquième mystère douloureux, la crucifixion et la mort de Jésus. Marie, tu t'es tenue debout au pied de la croix, gardant ton cœur intimement uni à celui de Jésus dans l'acceptation du sacrifice. Marie, comme nous l'a enseigné ton Fils, apprends-nous qu'il n'y ait pas de plus grand amour que de donner sa vie pour ceux et celles que nous aimons.
0: Notre Père qui es aux cieux, que ton nom soit sanctifié, que ton règne vienne, que ta volonté soit faite sur la terre comme au ciel.
1: Donne-nous aujourd'hui notre pain de ce jour. Pardonne-nous nos offenses comme nous pardonnons aussi à ceux qui nous ont offensés. Et ne nous laisse pas entrer en tentation, mais délivre-nous du mal. Amen.
0: Je vous salue, Marie, pleine de grâce, le Seigneur est avec vous. Vous êtes bénie entre toutes les femmes, et Jésus, le fruit de vos entrailles, est béni.
1: Sainte Marie, Mère de Dieu, priez pour nous pécheurs, maintenant et à l'heure de notre mort. Amen.
0: Je vous salue, Marie, pleine de grâce, le Seigneur est avec vous. Vous êtes bénie entre toutes les femmes, et Jésus, le fruit de vos entrailles, est béni.
1: Sainte Marie, Mère de Dieu, priez pour nous pécheurs, maintenant et à l'heure de notre mort. Amen.
0: Je vous salue, Marie, pleine de grâce, le Seigneur est avec vous. Vous êtes bénie entre toutes les femmes, et Jésus, le fruit de vos entrailles, est béni.
1: Sainte Marie, Mère de Dieu, priez pour nous pécheurs, maintenant et à l'heure de notre mort. Amen.
0: Je vous salue, Marie, pleine de grâce, le Seigneur est avec vous. Vous êtes bénie entre toutes les femmes, et Jésus, le fruit de vos entrailles, est béni.
1: Sainte Marie, Mère de Dieu, priez pour nous pécheurs, maintenant et à l'heure de notre mort. Amen.
0: Je vous salue, Marie, pleine de grâce, le Seigneur est avec vous. Vous êtes bénie entre toutes les femmes, et Jésus, le fruit de vos entrailles, est béni.
1: Sainte Marie, Mère de Dieu, priez pour nous pécheurs, maintenant et à l'heure de notre mort. Amen.
0: Je vous salue, Marie, pleine de grâce, le Seigneur est avec vous. Vous êtes bénie entre toutes les femmes, et Jésus, le fruit de vos entrailles, est béni.
1: Sainte Marie, Mère de Dieu, priez pour nous pécheurs, maintenant et à l'heure de notre mort. Amen.
0: Je vous salue, Marie, pleine de grâce, le Seigneur est avec vous. Vous êtes bénie entre toutes les femmes, et Jésus, le fruit de vos entrailles, est béni.
1: Sainte Marie, Mère de Dieu, priez pour nous pécheurs, maintenant et à l'heure de notre mort. Amen.
0: Je vous salue, Marie, pleine de grâce, le Seigneur est avec vous. Vous êtes bénie entre toutes les femmes, et Jésus, le fruit de vos entrailles, est béni.
1: Sainte Marie, Mère de Dieu, priez pour nous pécheurs, maintenant et à l'heure de notre mort. Amen.
0: Je vous salue, Marie, pleine de grâce, le Seigneur est avec vous. Vous êtes bénie entre toutes les femmes, et Jésus, le fruit de vos entrailles, est béni.
1: Sainte Marie, Mère de Dieu, priez pour nous pécheurs, maintenant et à l'heure de notre mort. Amen.
0: Je vous salue, Marie, pleine de grâce, le Seigneur est avec vous. Vous êtes bénie entre toutes les femmes, et Jésus, le fruit de vos entrailles, est béni.
1: Sainte Marie, Mère de Dieu, priez pour nous pécheurs, maintenant et à l'heure de notre mort. Amen.
0: Gloire au Père, et au Fils, et au Saint-Esprit,
1: au Dieu qui est, qui était, qui vient, pour les siècles des siècles. Amen.
0: Ô mon Jésus, pardonne-nous nos péchés, préserve-nous du feu de l'enfer, et conduisez au ciel toutes les âmes, spécialement celles qui ont le plus besoin de votre miséricorde.
1: Cœur sacré de Jésus,
0: j'ai confiance en vous.
1: Notre-Dame de Lourdes,
0: priez pour nous.
1: Saint-Joseph,
0: priez pour nous.
1: Saint-Jacques,
0: priez pour nous.
1: Sainte Bernadette Soubirous,
0: priez pour nous.
1: Sainte Marguerite Bourgeois,
0: priez pour nous.
1: Bienheureuse Émilie Gamelin,
0: priez pour nous.
1: Saint-Michel Archange,
0: défendez-nous dans le combat.
1: Que les âmes de tous les fidèles défunts reposent en paix.
0: Par la miséricorde de Dieu. Amen.
1: Que le Seigneur nous bénisse et, par la victoire de son Fils sur la croix, qu'il nous garde de tout mal et nous conduise jusqu'en vie éternelle. Au nom du Père, du Fils et du Saint-Esprit.
0: Amen. Amen.
2: Le chapelet médité d'aujourd'hui vous provenait de la chapelle Notre-Dame de Lourdes de Montréal.
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5: Pour ce soir vendredi, à Montréal, partiellement nuageux, minimum 7. Pour Sherbrooke, dégagé, minimum 2. À Trois-Rivières et Victoriaville, partiellement nuageux, minimum 4 à Trois-Rivières et 6 pour Victoriaville et à Rimouski, pluie intermittente, minimum 4.
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8: Cette messe est recommandée par Monsieur Joseph Poulos pour ses intentions personnelles. Chers pèlerins, frères et sœurs, et vous qui vous joignez à nous sur les ondes de Radio VM et notre chaîne YouTube, cordiale bienvenue à vous en cette célébration eucharistique. En communion avec les travailleurs du monde entier, où que nous soyons, nous sommes rassemblés au nom du Père et du Fils et du Saint-Esprit.
9: Amen.
8: Que Jésus le Christ, Fils de Marie et de Joseph, soit toujours avec vous.
9: Et avec
8: votre esprit. En ce 1er mai, nous célébrons Saint-Joseph, artisan et travailleur, charpentier de métier. Il a coopéré avec Marie par le travail de ses mains, à l'œuvre créatrice et rédemptrice de Dieu. Vivant dans l'intimité de la Sainte Famille, il offrait son labeur pour Jésus et pour Marie. Cette fête instituée par le pape Pie XII honore Saint Joseph comme patron, modèle et protecteur des travailleurs. Par l'intercession du Saint Patron de notre oratoire, prions aujourd'hui pour tous les travailleurs du monde entier, ceux qui ont un emploi stable comme ceux dont la situation est précaire. Confions également au Seigneur toutes les personnes sans emploi et en recherche d'un travail digne et stable. Dans cette confiance, tournons-nous maintenant vers le Seigneur et implorons sa miséricorde. Seigneur Jésus, envoyé par le Père pour donner à la création une vie nouvelle, prends pitié de nous. Ô Christ, venu dans le monde pour réconcilier tous les humains dans la joie de Dieu, prends pitié de nous. Seigneur, élevé dans la gloire du Père, où tu ne cesses d'agir pour mener le monde à son achèvement, prends pitié de nous. Que Dieu Tout-Puissant nous fasse miséricorde, qu'il nous pardonne nos péchés et nous conduise à la vie éternelle. Maintenant, unissons nos voix à celles des anges pour chanter la gloire de Dieu.

0: Prions le Seigneur. Dieu, créateur de l'univers, tu as donné au genre humain la loi du travail. En ta bonté, accorde-nous d'accomplir, à l'exemple du bienheureux Joseph et sous sa protection, les tâches que tu nous confies et de recevoir la récompense que tu promets. Par Jésus-Christ, ton Fils, notre Seigneur, qui vit et règne avec toi dans l'unité du Saint-Esprit, Dieu pour les siècles des siècles.
1: De la lettre de Saint Paul apôtre aux Colossiens. Frères et sœurs, par-dessus tout, ayez l'amour qui est le lien le plus parfait, et que vos cœurs règnent la paix du Christ à laquelle vous avez été appelés, vous qui formez un seul corps. Vivez dans l'action de grâce. En tout ce que vous dites, tout ce que vous faites, que ce soit toujours au nom du Seigneur Jésus, en offrant par lui votre action de grâce à Dieu le Père. Quel que soit votre travail, faites-le de bon cœur, comme pour le Seigneur, et non pour plaire à des hommes. Vous savez bien qu'en retour, vous recevrez du Seigneur votre héritage. C'est le Christ, le Seigneur, que vous servez. Parole du Seigneur.
2: Nous rendons grâce à Dieu.

0: Le Seigneur soit avec vous.
1: Et avec votre
0: esprit. Évangile de Jésus-Christ selon saint Matthieu. En ce temps-là, Jésus s'est rendu dans son lieu d'origine et il enseignait les gens dans leur synagogue de telle manière qu'ils s'étaient frappés d'étonnement et disaient « D'où lui viennent cette sagesse et ces miracles ? N'est-il pas le fils du charpentier ? Sa mère ne s'appelle-t-elle pas Marie ? Et ses frères Jacques, Joseph, Simon et Jude ? Et ses sœurs ne sont-elles pas toutes chez nous ? Alors d'où lui vient tout cela ? Et il s'était profondément choqué à son sujet. Jésus leur dit, un prophète n'est méprisé que dans son pays et dans sa propre maison. Et il ne fit pas beaucoup de miracles à cet endroit-là à cause de leur manque de foi. Acclamons la parole de Dieu.
1: Louange à toi, Seigneur.

0: Frères et sœurs, en cette belle fête de Saint-Joseph, travailleur, nous sommes rassemblés dans ce lieu sacré, l'oratoire Saint-Joseph du Mont-Royal, et unis aussi à tous ceux et celles qui nous écoutent à travers Radio VM et les médias sociaux de l'oratoire. Une seule famille, un seul cœur tourné vers Dieu. La parole aujourd'hui nous rejoint dans notre vie concrète. Saint Paul, dans la lettre aux Colossiens, nous invite à revêtir l'amour, à laisser la paix du Christ régner dans nos cœurs et à accomplir tout notre travail de tout notre cœur comme pour le Seigneur et non pour plaire à des hommes. Et dans l'Évangile selon Saint Matthieu, Jésus est reconnu comme fils du charpentier. Dieu a voulu que son fils grandisse dans une famille simple, dans le travail quotidien, dans l'atelier de Joseph. Ces paroles prennent une force particulière dans le monde d'aujourd'hui. Beaucoup portent le poids du travail, de l'incertitude, du stress ou même du manque d'emploi. D'autres accomplissent des tâches cachées, peu reconnues, mais essentielles. Et pourtant, la parole nous rappelle une vérité profonde. Rien de ce que nous faisons avec amour n'est petit aux yeux de Dieu. Saint Joseph, travailleur, est le témoin silencieux de cette dignité du travail. Charpentier, homme juste, il a travaillé de ses mains pour faire vivre sa famille. Il a connu la fatigue, la responsabilité, les inquiétudes, mais il a tout vécu dans la confiance en Dieu. Il nous apprend que le travail devient prière quand il est offert avec amour, que les gestes simples du quotidien peuvent devenir chemin de sainteté. Dans ce sanctuaire de Saint-Joseph, fondé par le frère André de la congrégation de Sainte-Croix, nous sommes témoins de cette foi humble et profonde. Saint frère André, homme de travail, lui aussi, portier longtemps ignoré, n'avait pas de grandes richesses, mais il possédait une confiance immense en Saint-Joseph et en Dieu. Il répétait « Allez à Saint-Joseph ». Et cette confiance a donné naissance à ce lieu de prière, cet oratoire, le plus grand sanctuaire au monde dédié à Saint-Joseph. Frères et sœurs, aujourd'hui encore, ce message est pour nous. Peut-être que notre travail est difficile, peut-être qu'il est invisible ou peu valorisé, peut-être que nous portons des inquiétudes pour l'avenir, mais la parole de Dieu nous invite à vivre autrement, avec amour, avec paix, avec confiance. Tout ce que vous faites, faites-le de bon cœur pour le Seigneur. Demandons en cette Eucharistie une grâce précieuse. Redécouvrir la beauté de notre vie quotidienne. Que la paix du Christ habite nos cœurs. Que Saint Joseph nous apprenne la fidélité dans les petites choses. Et que, comme Saint frère André, nous sachions avancer avec une foi simple mais inébranlable. Que Saint Joseph, travailleur, bénisse nos familles, nos lieux de travail et tous ceux et celles qui cherchent un emploi. Qu'il nous accompagne dans nos efforts et nous conduise toujours vers le Christ ressuscité. Amen.
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0: Prions ensemble au moment d'offrir le sacrifice de toute l'Église. Dieu, source de toute miséricorde, regarde les présents que nous déposons devant toi en faisant mémoire du bienheureux Joseph, dont ta bonté permet que ces offrandes deviennent le secours de celles qui te supplient, par le Christ notre Seigneur. Amen. Le Seigneur soit avec vous.
1: Et avec
0: votre notre cœur. Rendons grâce au Seigneur notre Dieu. Vraiment, il est juste et bon pour ta gloire et notre salut de t'offrir notre action de grâce toujours et en tout lieu. Seigneur Père très saint, Dieu éternel et tout-puissant, en fêtant Saint-Joseph, c'est à toi que nous devons rendre hommage, toi que nous exaltons et que nous bénissons. Car il fut l'homme juste que tu donnas comme époux à la Vierge Marie, la Mère de Dieu. Il fut le serviteur fidèle et prudent à qui tu confias la Sainte Famille. Il veilla comme un père sur ton Fils unique, conçu par la puissance du Saint-Esprit, Jésus-Christ notre Seigneur. Par lui, les anges célèbrent ta grandeur, et les esprits bienheureux adorent ta gloire. Par lui s'incline devant toi la puissance d'en haut et tressaille d'une même allégresse les innombrables créatures des cieux. À leur hymne des louanges, laisse-nous joindre nos voix pour chanter et proclamer.

0: Toi qui es vraiment saint, toi qui es la source de toute sainteté, Seigneur, nous te prions. Sanctifie ces offrandes en répandant sur elles ton esprit, qu'elles deviennent pour nous le corps et le sang de Jésus, le Christ, notre Seigneur. Au moment d'être livré et d'entrer librement dans sa passion, il prit le pain, il rendit grâce, il le rompit et le donna à ses disciples en disant, « Prenez et mangez sans tous, ceci est mon corps livré pour vous. » De même, après le repas, il prit la coupe, de nouveau il rendit grâce et le donna à ses disciples en disant, « Prenez et buvez-en tous, car ceci est la coupe de mon sang, le sang de l'Alliance nouvelle et éternelle, qui sera versée pour vous et pour la multitude en rémission des péchés. Vous ferez cela en mémoire de moi. » Il est grand le mystère de la foi. Nous annonçons ta mort, Seigneur Jésus. Nous proclamons ta résurrection. Nous attendons ta venue dans la gloire. En faisant ainsi mémoire de la mort et de la résurrection de ton Fils, nous t'offrons, Seigneur, le pain de la vie et la coupe du salut. Et nous te rendons grâce, car tu nous as estimés dignes de nous tenir devant toi pour te servir. Humblement, nous te demandons qu'on ait part au corps et au sang du Christ. Nous soyons rassemblés par l'Esprit Saint en un seul corps. Souviens-toi, Seigneur, de ton Église répandue à travers le monde. Fais-la grandir dans ta charité en union avec notre pape Léon, notre évêque Christian et tous les évêques, les prêtres et les diacres. Souviens-toi aussi de nos frères et sœurs qui se sont endormis dans l'espérance de la résurrection. Et souviens-toi dans ta miséricorde de tous les défunts, accueillis dans la lumière de ton visage. Sur nous tous, enfin, nous implorons ta bonté. Permets qu'avec la Vierge Marie, la bienheureuse Mère de Dieu, avec Saint Joseph, son époux, les apôtres, avec le Saint Frère André, le bienheureux Basile Moreau, et tous les saints qui ont fait ta joie au long des âges, nous ayons part à la vie éternelle, et que nous chantions ta louange et ta gloire par ton Fils Jésus, le Christ. Par lui, avec lui et en lui, à toi, Dieu le Père Tout-Puissant, dans l'unité du Saint-Esprit, tout honneur et toute gloire pour les siècles des siècles.
1: Amen.
0: Unis dans le même esprit, nous faisons dire la prière que Jésus nous a donnée. Notre Père, qui es aux cieux, que ton nom soit sanctifié, que ton règne vienne, que ta volonté soit faite sur la terre comme au ciel. Donne-nous aujourd'hui notre pain de ce jour. Pardonne-nous nos offenses, comme nous pardonnons aussi à ceux qui nous sont offensés, et ne nous laisse pas entrer en tentation, mais délivre-nous du mal. Délivre-nous de tout mal, Seigneur, et donne la paix à notre temps. Soutenus par ta miséricorde, nous serons libérés de tout péché, à l'abri de toute épreuve. Nous qui attendons que se réalise cette bienheureuse espérance, l'avènement de Jésus-Christ, notre Sauveur.
1: Car c'est à toi qu'appartiennent le règne, la puissance et la gloire pour les siècles des siècles.
0: Seigneur Jésus-Christ, tu as dit à tes apôtres, je vous laisse la paix, je vous donne ma paix. Ne regarde pas nos péchés, mais la foi de ton Église, pour que ta volonté s'accomplisse, donne-lui toujours cette paix et conduis-la vers l'unité parfaite, toi qui règnes pour les siècles des siècles.
1: Amen.
0: Que la paix du Seigneur soit toujours avec vous.
1: Et avec votre esprit.
0: Frères et sœurs, dans la charité du Christ, partagez-vous un signe de paix de Dieu.

Voici l'agneau de Dieu, voici celui qui enlève le péché du monde. Heureuse, heureux les invités au repas des noces de l'agneau. Seigneur, je ne suis pas digne de te recevoir, mais dis seulement une parole et je serai guéri. Que le corps du Christ nous garde pour la vie éternelle. Amen.

0: Prions encore le Seigneur. Tu nous as rassasié, Seigneur, des joies du ciel, et nous te supplions encore, fais-nous témoigner comme le bienheureux Joseph de la charité que tu as répandue dans nos cœurs, et nous goûterons pour toujours le fruit de la paix par le Christ notre Seigneur. Je vous rappelle que durant le mois de mai, mois de Marie, nous méditons le chapelet du lundi au samedi, d'abord à 16h et ensuite à 19h, avant la célébration eucharistique. Le Seigneur soit avec vous. Que Dieu Tout-Puissant vous bénisse, le Père, le Fils et le Saint-Esprit. Allez dans la joie du Christ.
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4: Là, c'est drôle parce que, mais dans le fond, il y a juste toi qui es quand même bien habillé aujourd'hui.
5: Ah ouais, mon Dieu.
4: Moi, je suis habillé adéquatement. Qu'est-ce qu'il y a de problème avec
5: Je suis comme super problème? Bien habillée.
4: Elle a du swag. Ouais, c'est vrai. Non, mais.
5: Ça dépend pour qui, peut-être pour les jeunes. On fait pas la même saison, clairement.
4: Non? Toi, c'est plus printemps. Moi, je suis déjà en été, c'est ça?
5: Oui, oui. Mais moi, c'est que j'ai vraiment pas de vêtements pour approprier la télévision. Les micros.
4: Il est très beau, chandail.
5: Oui, il est beau, mais pas le best pour accrocher le micro. J'ai pris dans une triperie.
6: On dirait un chandail tricoté à la main.
5: Il match avec le NS Contre Passion. Vous voyez, tout est réfléchi.
4: Faut faire un effort, s'il vous plaît, aujourd'hui. Mais vous êtes moins habitués, là. Vous êtes moins dans la table de dénigrement, là. Mais là, on s'est fait reprocher de trop s'auto-dénigrer un peu de manière ironique. Là, aujourd'hui, il faut essayer de s'auto-congratuler le plus possible. Fait que Benjamin, t'es-tu capable de faire beaucoup de compliments, disons?
7: C'est quand même rare, un homme de ton âge qui est encore blond. Tu sais, c'est quand même un certain accomplissement.
4: J'étais bien plus blond que ça quand j'étais jeune.
5: T'es en train de t'auto-dénigrer sur ta blondinette.
4: C'est vrai, c'est ça. Non, mais c'est... OK, on part cette émission dans l'auto-congratulation. Sarah-Christine Bourriane, Benjamin Boivin et Marie Laliberté, bienvenue à cet épisode des Verbomoteurs.
7: Merci.
4: Dans ce fabuleux épisode des Verbomoteurs avec de très agréables chroniqueurs. Différents sujets aujourd'hui, comme toujours, l'endométriose... On va essayer de démystifier c'est quoi. Hein? Il y a une essayiste qui a écrit un livre là-dessus, une enquête en fait sur l'endométriose. On va parler de Star Wars, tiens, pourquoi pas, parce que c'est le 4 de mai, une date spéciale pour les fans de Star Wars. Mais on va aussi surtout parler du manifeste de Palantir, cette firme technologique ni plus ni moins assez obscure. Ben, tu vas nous éclairer un peu là-dessus parce que c'est un peu inquiétant, non, ce qui se passe avec Palantir.
7: C'est moi qui parle maintenant?
4: Non, c'est pas toi qui parle. Je veux juste nous préparer parce que Palantir.
5: Préparer mentalement, là.
4: Ouais, Star Wars, Palantir. On revient sur l'endométriose, Sarah. Il y a une essayiste, comme je le disais, Tracy Lindman, qui a écrit La saignée, enquête sur l'endométriose et la misogynie médicale ordinaire aux éditions du Remue-Ménage. C'est quoi l'endométriose, là, pour ceux qui ne sauraient pas?
5: Donc, dans mes longues recherches fabuleuses que j'ai faites pour me préparer à cette émission.
4: Tu t'auto-congratules.
5: Oui, c'est ça. Donc, c'est un problème dont je souffre. Fait que je sais un peu de quoi je parle, malheureusement. Ou heureusement. Mais malheureusement, j'en souffre, mais heureusement que je connais le sujet un petit peu.
4: Ouais.
5: Donc, c'est comme des tissus de l'endomètre, là, qui est la muqueuse, la paroi utérine, qui, lorsqu'on a nos règles, se détache puis saigne. Le problème avec l'endométriose, c'est que cette muqueuse-là, ces cellules-là endométriales peuvent se retrouver ailleurs dans le corps, puis réagissent au moment où le cycle menstruel est activé, réagissent à la prostaglandine, aux hormones, et déclenchent une douleur. Puis là, ça crée des adhérences, des filaments, puis c'est comme une petite hémorragie interne. Donc, dans le fond, le corps est pas en train de libérer le sang, mais ça, ça se produit, ces cellules-là réagissent, en fait.
8: Mais Sarah, il y en a qui disent que des douleurs, toutes les femmes ont des douleurs pendant les règles, mais
9: ouais.
8: Toi, que l'endométriose, serais-tu d'accord pour dire que c'est pas juste la petite douleur?
5: Ben non, exactement, parce que ces cellules-là se retrouvent à des endroits où ils ne seraient pas censés être.
4: Fait que c'est ça, qu'est-ce que ça fait concrètement, ça donne?
5: C'est des douleurs complètement extrêmes. Tu sais, moi, par exemple, je savais pas que j'avais ça, puis je me suis déjà retrouvée à l'urgence, en vomissant, en hurlant, puis là, ils te mettent sur une civière, puis finalement, ils te font des tests pour savoir si t'as pas des pierres aux reins, de je sais pas quelle pathologie grave, puis finalement, non, c'est les règles.
4: C'est un peu l'expérience aussi de cette autrice, là, Tracy Lindemann, qui a fait cette enquête parce qu'elle-même s'est retrouvée à l'urgence à faire de nombreuses consultations pour essayer de découvrir c'est quoi le mal qui l'habitait.
5: Oui.
4: Puis en fait, ça a pris plusieurs années. Puis c'est le cas de la majorité des gens qui souffrent d'endométriose. En fait, ça leur prend plusieurs années avant d'enfin avoir un diagnostic.
5: En moyenne, c'est de 7 à 10 ans d'obtenir un diagnostic. Puis c'est quand même grave parce que c'est des douleurs extrêmement invalidantes. La douleur peut durer 10 jours dans une période d'un mois. Puis t'es pas vraiment capable de fonctionner. Puis y a pas vraiment de solution à ça. La seule solution qu'on t'offre souvent, c'est la pilule anovulante en continu. Sinon, c'est l'hystérectomie.
4: C'est-à-dire enlever
5: l'utérus. Donc, puis les antidouleurs ne fonctionnent pas toujours. Ou tu vas lire des témoignages de personnes qui ont de l'endométriose, puis leur appartement est presque conçu en fonction de leur douleur. Il va y avoir un petit peu partout des antidouleurs parce que dès que la douleur est déclenchée, faut tout de suite que tu prennes la médication, un peu comme une migraine. T'sais, si tu la casses pas tout de suite, la douleur peut s'amplifier d'une manière extrême. Moi, j'ai déjà été alitée pendant 24 heures à hurler. Là. T'as comme des contractions, c'est comme des coups de couteau dans le ventre que tu reçois. Ça peut presque... Certaines personnes parlent d'une douleur comparable à un accouchement, c'est juste qu'il n'y a pas la vie qui en émerge. Là. T'as pas des fruits positifs de cette douleur-là. C'est comme ça sert à rien, en fait. Donc, c'est chronique. Dès que tu reçois le diagnostic, ben, tu sais, il y a pas de solution, puis t'es pris avec ça jusqu'à ta ménopause dans le fond. Donc, puis c'est pas vraiment bien considéré. Là, c'est ça qui est frappant des témoignages, c'est que ben la plupart des femmes ne sont pas crues, comme tu dis Marie. C'est le préjugé de dire ben au final c'est les règles.
9: C'est normal, c'est émotionnel.
5: Ouais, c'est ça. Fait que beaucoup de femmes, c'est ça, sont devant.
8: Médicalement. Je pense qu'il y a des statistiques qui montrent que la douleur des femmes est souvent moins considérée aux urgences.
5: Ouais.
4: Ben c'est d'ailleurs ce que cette autrice-là fait remarquer dans son enquête, c'est qu'il y a plusieurs statistiquement les femmes qui vont consulter vont souvent se faire dire ben va chez le psychologue alors que les hommes ressortent automatiquement avec des analgésiques. Donc c'est pourquoi elle relève l'aspect des fois un peu patriarcal ou
5: oui, c'est ça,
4: misogyne
5: c'est...
4: du processus.
5: C'est ça, comme les femmes, on serait plus émotionnelles, plus anxieuses, plus fragiles. Donc, ça serait peut-être une question de santé mentale. Puis là, ben, il faudrait faire du yoga, de la méditation pleine conscience.
4: Et toi, c'est un biais que tu as remarqué dans ton parcours?
5: C'est comme si, c'est parce que c'est ça, il y a plusieurs causes. Je pense que déjà, le système de santé... traite pas les choses de manière holistique. T'sais, fait que là, des fois, t'arrives avec un problème, là, on essaie une solution.
4: Holistique, tu veux dire comme un... Dans le fond, l'être
5: humain,
4: comme un...
5: Ou comme un tout, puis t'sais, t'as comme... Faut que tu te fasses faire un diagnostic par un médecin spécialiste, mais souvent, ils veulent pas comme...
4: Ils regardent une partie seulement de qui tu es, non pas un ensemble de facteurs.
5: Oui, c'est ça, puis c'est morcelé, tu sais. On dirait que les spécialistes se parlent pas entre eux. C'est long avant que le problème soit perçu comme tel. Puis c'est coûteux en fait, je pense, faire les tests là, parce que vraiment pour diagnostiquer l'endométriose, c'est la laparoscopie, puis ça c'est comme une incision, ils mettent une caméra, c'est sous anesthésie. Donc souvent ils voient pas l'utilité de te faire une batterie de tests comme ça, ils préfèrent comme te donner la pilule en continu. Pis si tu leur dis ben là je vais avoir des enfants, ben souvent ils vont attendre à l'âge où tu vas presque devenir infertile, puis là ben c'est urgent, fait qu'ils vont te le faire. Mais souvent ils vont pas considérer l'incapacité que tu as au quotidien de vivre avec cette maladie-là. Puis hier justement, en disant sur le sujet, j'ai signé une pétition, tu sais, qui réclame en fait que l'endométriose soit reconnue comme une condition invalidante, puis que les femmes qui subissent les conséquences de l'endométriose dans leur travail puissent bénéficier d'une prestation dans le fond pour personnes invalides, parce que Puis c'est tabou dans notre société aussi, on n'ose pas dire ah ben là moi j'ai eu mal à cause de mes règles, c'est pas le fun là de parler, c'est intime, ça concerne le cycle féminin.
4: C'est pour ça qu'on parle presque ben d'un tabou, je sais pas, mais en tout cas il y a vraiment une réalité à faire découvrir, à démystifier pour les gens là, parce que
5: c'est... Oui, puis il y a beaucoup de femmes qui en souffrent là, tu sais, c'est les statistiques, je pense c'est 150 millions de femmes, une femme sur 10, puis les femmes ben c'est la moitié de la population.
4: Au Québec, ça, au Canada?
5: Ben, ça, c'est dans le monde, dans le monde. Là, c'est ça. Ou... Puis, bon, sinon, ça serait beaucoup. Mais c'est ça, globalement, là, après ça, je sais pas jusqu'à quel point les études sont allées loin là-dedans. Je pense que c'est un nouveau domaine qui...
8: Je pense qu'il y a
5: investi une recherche, mais c'est très nouveau. Là. C'est depuis 2020 que c'est enseigné dans les programmes de médecine comme dynamique, alors que c'est documenté depuis quand même longtemps que les femmes souffrent d'une anomalie, puis de... Ouais.
4: Ben, t'avais déjà entendu parler de ça ou pas?
7: Oui, j'avais déjà entendu parler de ça, mais en bon mâle inepte, j'avais pas. Je veux dire, tu m'as appris il y a à peu près une demi-heure ce qui était l'endométriose.
5: Bon.
7: J'en avais une idée confuse, là. Oui, beaucoup de souffrance, beaucoup de douleur dans le cycle féminin, mais c'est vrai que c'est pas le genre de choses dont on parle autour de la tabadinée.
5: Non,
7: c'est après, ça. Après, je pense que ce que tu disais est assez largement documenté, là. De manière générale, dans le système médical, pour plein de raisons, les douleurs féminines. Les douleurs, les souffrances, les misères...

0: vient de la médecine, qui est bien intentionné, qui veut soigner, qui veut apporter des problèmes, des solutions à des problèmes concrets. Mais comment cette approche-là, finalement, décompose la personne humaine en plusieurs parties au lieu de la considérer en vue de son tout? Puis, il y a quelque chose à corriger là-dedans. Puis, je pense qu'il y a de l'espoir, là, quand même. Là, il y a plusieurs intervenants dans le secteur médical depuis un certain nombre de décennies qui font la promotion d'une vision différente de la médecine. Évidemment, on se confronte à des limites budgétaires, des limites organisationnelles. C'est pas simple.
1: Vas-y, Marie.
2: Juste ajouter un dernier point. Ce qui est frustrant aussi avec le fait que la plupart des femmes se font donner la pilule contraceptive, c'est que il y a beaucoup, on le sait tous, il y a beaucoup d'effets spéciaux et tout, mais si une femme est moins
1: comme
2: intimement...
1: Comme des feux
3: d'artifice. T'es déjà dans ta chronique de Star Wars.
0: L'effet secondaire.
2: L'effet secondaire, merci. Non, mais les gens se mettent à briller. Les femmes qui, par exemple, veulent protéger la vie, peuvent être contre l'avortement, généralement, ne vont pas dire qu'en prenant la pilule contraceptive aussi, il y a un avortement qui peut se créer.
3: Ouais.
2: Parce que la pilule est faite pour que l'embryon ne s'attache pas. Donc, il y a aussi tout cet aspect-là, pas non seulement médical, qu'on couvre un peu les symptômes, mais aussi éthique pour certaines personnes qui, vraiment, ce point de vue-là qu'elles ont n'est pas respecté. Ils sont même pas souvent informés.
1: Exact. Merci, Sarah, de nous avoir fait découvrir un peu plus cette réalité-là. Donc, on peut, ceux que ça intéresse, aller lire l'essai « La saignée, enquête sur l'endométriose et la misogynie médicale ordinaire » de Tracy Lindemann aux éditions du Remue-Ménage. Là, j'ai parlé d'effets spéciaux. J'ai dit tantôt, j'ai nommé des choses un peu spéciales. Palantir, tantôt. Palantir, on en a déjà parlé aussi de Peter Thiel, là, mais Palantir, c'est cette espèce de firme technologique qui émane de la Silicon Valley. Pourquoi ils ont choisi Palantir déjà comme nom, Ben? C'est un peu spécial.
0: Bon, bien, ceux qui parmi nous sont assez vieux pour se souvenir des films du Seigneur des Anneaux se rappelleront que dans ce film-là, dans les livres aussi, on voit ça. Là. Dans le fond, le Palantir, c'est un globe. Là. C'est comme une boule de cristal, un peu, finalement, là, pour rappeler l'imaginaire populaire, qui sert d'outil de communication. C'est un peu comme un genre de...
1: Un FaceTime
0: ou un Skype fantastique. En fait, ça permet, dans l'univers de la Terre du Milieu, ça permet à différentes personnes de communiquer entre elles par l'entremise de ce globe-là. La twist, c'est que tous les palantirs ne sont pas identifiés, localisés. Il y en a certains dont on a perdu la trace. Puis toutes les personnes qui utilisent le palantir sont susceptibles d'être vues et de voir les autres utilisateurs. Dans le contexte de l'histoire du Seigneur des Anneaux, ce qu'on comprend, c'est que Sauron, donc l'ennemi, l'antagoniste principal du film, le pas fin, il se sert du palantir pour influencer les autres utilisateurs, donc Saruman, Denethor, etc. Donc le palantir, c'est vraiment un objet qui n'est peut-être pas maléfique à proprement parler, mais qui joue un rôle important là, dans le travail du méchant principal de l'histoire. Puis là,
1: lui puis son ami Alex Karp, c'est quoi son fan du Seigneur des Anneaux?
0: C'est tout. Bon, ben ce qui est intéressant, c'est que Palantir, c'est probablement une des compagnies les mieux nommées. Hein. On a parfois des noms assez stupides pour les compagnies. Ben le leur est très bien nommé. C'est une compagnie d'intelligence, de surveillance par intelligence artificielle. Donc c'est une compagnie qui finalement collecte des données massives et permet de d'accumuler de l'information à de haut niveau de sécurité, là, d'information très secrète, qui permet notamment de poursuivre des opérations militaires et diplomatiques, la surveillance aussi domestique, là, la surveillance des citoyens, selon qui emploie les services de Palantir. C'est une entreprise privée dont les clients sont principalement, évidemment, des États ou des branches de l'État. Donc, ce qu'on comprend, c'est qu'il y a, l'idée de Palantir, il y a cette idée de surveillance, un peu de panopticon, d'observabilité. Et puis, Peter Thiel et Alex Karp ont choisi de nommer l'organisation, je ne sais pas si c'est en l'honneur ou en mémoire, mais de se palantir. L'explication qui est donnée le plus souvent lorsqu'on leur pose la question, parce qu'évidemment, on leur pose, pourquoi avoir fait ça, ils vont dire, c'est en fait pour se rappeler ou se mettre devant l'évidence de la puissance, mais des risques qui sont liés à la technologie qu'on produit et qu'on permet aux États d'utiliser, finalement.
1: Bon, d'ailleurs, Alex Karp, qui est le président CEO de Palantir, là, co-écrit un livre qui s'appelle The Technological Republic. Donc, il fait le portrait dans ce livre-là d'une espèce de société ultra technologique, finalement, qui a beaucoup de pouvoir. Et ils ont publié sur leur Twitter, X maintenant, sur leur page, un extrait qui est comme un manifeste, finalement, de cette république technologique. C'est quoi les grandes lignes, un peu, dont on peut parler?

0: ouais, ce manifeste-là?
1: C'est assez malade parce qu'ils ont publié ça. C'est vraiment la compagnie Palantir qui a publié un manifeste en 22 points qui, finalement, est essentiellement un résumé du livre d'Alex Karp qui a été publié l'année dernière.
2: Qui a suscité qui a été vu par, élu par 50 millions de personnes.
1: Oui, qui a suscité beaucoup de réactions, un certain état de panique généralisée. Donc, on parle de ce manifeste-là comme un manifeste techno-fasciste, par exemple. Bon, après, je veux dire, le fascisme, on l'utilise maintenant pour, je veux dire, tu m'emmerdes, puis t'es un fasciste maintenant, là. Je veux dire, n'importe qui est fasciste.
2: À définir, bref.
1: Voilà. Mais on parle de ça, c'est un vocabulaire qui est assez largement utilisé dans la plupart des grands médias traditionnels. On a commencé, en fait, à entendre parler de Palantir dans les mêmes, même à Radio-Canada, ou des médias de ce type-là qui nous parlaient pas tellement de Palantir auparavant. Finalement, c'est un manifeste en 22 points qui c'est des notions assez éparses, là. On peut pas dire que c'est un texte qui brille par sa cohérence interne. Il y a plusieurs aspects. Il y a un petit côté militariste prussien là-dedans, là. Je veux dire, c'est comme si pour Palantir, il fallait réaliser que on est rentré à nouveau dans l'histoire. Dans les années 90, on disait qu'on arrivait à la fin de l'histoire, que le libéralisme triomphait, qu'il n'y aurait plus vraiment de guerre puis de conflits majeurs. Mais Palantir, ils disent non, c'est pas vrai du tout. Puis en fait, les adversaires des États-Unis, comme la Chine ou la Russie, vont utiliser les technologies au maximum pour étendre leur pouvoir et mener leurs activités impérialistes. Et nous devons le faire également. Donc, ce qu'ils disent, c'est il faut utiliser l'intelligence artificielle à des fins militaires, il faut l'utiliser au maximum.
0: C'est comme la bombe nucléaire.
1: Voilà, eux font le lien tout à fait entre les deux. Ils vont dire, on est passé d'un âge de déterrence atomique au 20e siècle. La déterrence, hein, c'est comme la menace mutuelle fait que finalement, on ne s'attaque pas. Là. J'ai la bombe nucléaire, t'as la bombe nucléaire. Si je te la lance, tu meurs. Si tu me la lances, je meurs. On arrête. Donc, ils disent, il faut passer à un âge de déterrence basé sur l'intelligence artificielle. Donc, c'est vraiment une vision militariste de la société. D'ailleurs, ils font aussi la promotion du service militaire obligatoire, ce qui n'est pas le moindre des tabous. Là. Je veux dire, aux États-Unis, le service militaire obligatoire a été aboli après la guerre du Vietnam, après des années d'une guerre extrêmement souffrante qui a opposé la société à elle-même.
2: Donc, les drones générés par algorithmes, dont Anthropique ne voulait pas, là, eux, ils vont aller de l'avant.
1: Oui, ils sont all-in.
0: Mais il n'y a pas de réglementation? Ils sont comme, eux, ils sont au-dessus de la loi?
1: Ils sont sujets à une certaine réglementation. Puis justement, eux font la promotion de certains changements pour que... Finalement, eux, ce qu'ils disent, c'est si le soldat dit « j'ai besoin d'un meilleur fusil », il faut faire le fusil. Enfin, il faut répondre aux besoins de ceux qui combattent. Il ne faut pas avoir peur d'aller jusqu'au bout.
2: On parle dans ce manifeste-là de se réarmer aussi le Japon, l'Allemagne. On critique aussi toute la mouvance wokiste. Mais fait intéressant, il y a un petit point sur quand même protéger valoriser la croyance religieuse. C'est quand même pas un peu contradictoire.
1: Ben c'est ça. C'est vraiment une espèce de salade de fruits éparses, là. Il y a ce point sur la religion qui est un peu étonnant. Parce que bon, si on prend le manifeste dans son ensemble, comme tu dis, il y a une certaine critique du wokisme ou d'une vision inclusive de la société. Là, c'est une critique qui est assez clairement énoncée. Puis on va dire, en fait, dans cette société dite inclusive, il y a un grand exclu, puis c'est les gens qui pratiquent une religion. Ils disent, cette exclusion-là, elle est le témoignage, en fait, que derrière un masque d'ouverture, il y a beaucoup de fermeture et beaucoup de d'étroitesse d'esprit. Ce qui est, à mon avis, relativement pertinent et intéressant comme point. Mais si on regarde ces parties-là en regard du tout du manifeste, je veux dire, on aurait de la difficulté à imaginer que l'une ou l'autre des grandes religions monothéistes, par exemple, ou même des religions orientales, serait susceptible d'appuyer ou de donner son assentiment au programme de Palantir, qui est finalement un programme nietzschéen, presque néo-païen. Finalement, il y a quelque chose d'une société militarisée spartiate dont on fait la promotion. Et que clairement, le pape, par exemple, le pape de l'Église catholique, Léon XIV, je dirais, tient le discours presque tout à fait opposé à celui de Palantir.
2: Bon, peut-être
1: que là-dedans, il y a comme une apparence de contradiction. Je pense qu'il y a en fait réellement des contradictions, mais ce qu'on voit aussi, c'est qu'il y a plusieurs influences. Dans la Silicon Valley, actuellement, on en a déjà parlé à cette émission, il y a un certain renouveau de la pratique religieuse. Il y a des pratiques plus spirituelles, disons, dont les mérites sont questionnables, mais il y a aussi une certaine renaissance du christianisme. Et peut-être que là-dedans, il y a un désir de davantage d'ouverture.
2: On voit en tout cas beaucoup des points de ce manifeste-là qui se retrouvent dans le programme politique de Trump de manière générale.
1: Oui, tout à fait. De fait, je pense que c'est cette coalition-là que le manifeste représente à certains égards et contient des tensions qui vont être difficiles à maintenir dans le temps.
2: En tout cas, cette république technologique, moi, je la vois très bien incarnée dans les films de Star Wars. On en parle après la pause. Comme je le disais tantôt, May the Fourth be with you, c'est comme un jeu de mots là chez les fans de Star Wars. Il semble-t-il, oui. Moi j'ai appris ça en fait que le 4 de mai, c'était quoi la journée internationale de Star Wars, hein, c'est bien ça?
3: Ben c'est dans le fond May the Fourth be with you. J'ai apporté mon mini sabre laser.
2: Il manque les effets sonores.
1: Jasmine a créé des précédents de props.
0: Oui, c'est ça.
2: Des accessoires, mais. C'est ça, on voit la référence tout de suite un peu chrétienne, « May the peace be with you », tout ça. Donc, « May the fourth », il y a comme un jeu de mots, « May », c'est comme la formulation anglaise, mais c'est aussi le mois de mai.
3: Le 4 mai, « May the fourth ».
2: Toi, on a appris aussi, moi j'ai appris que tu étais une grande fan de Star Wars, Marie.
3: Je dirais pas une grande fan, mais j'aime quand même ça. Par contre, j'aimerais stipuler tout de suite que je déteste les trois derniers films qui ont été faits, l'épisode 7, 8, 9.
1: Je pense que ça te situe comme une vraie fan.
3: Voilà, mais tu t'accordes avec. Ils seront pas considérés dans cette petite chronique.
1: Ils sont pas dans le canon.
3: Ils sont pas dans le canon. Okay. Quant à moi, ils méritent pas d'être dans le canon.
0: C'est des opinions.
2: Pour les néophytes comme moi, là, tu sais, me repérer dans les films de Star Wars, là, c'est déjà
3: Dans le fond, c'est très simple. L'épisode 4, 5, 6 qui ont été faits en premier.
2: Comme les vieux que tout le monde connaît.
3: Les vieux que tout le monde connaît.
2: Des années 80.
3: Ils ont fait l'épisode 1, 2, 3 qui ont été faits au début des années 2000.
2: Ouais. Puis, ça a été mon.
3: Ouais. Ouais. Moi, j'ai grandi avec.
2: Je me rappelle même qu'on voyait les faces des personnages sur les Coke, Pepsi, Pepsi puis 7-Up. Vous rappelez-vous de ça? Non.
3: Non.
2: Il y avait la menace fantôme, là, c'était la grosse.
1: Il n'y a pas un ado qui n'avait pas un poster du gars avec la face rouge et noire.
2: Dark Mode.
3: Ah, c'est très cool.
2: Fait que ça, c'est 4, 5, 6.
3: C'est 1, 2, 3.
2: Non, excuse, 1, 2, 3, ouais, c'est vrai, parce que chronologiquement, dans l'histoire, ça se déroule.
1: T'avais juste une chose à redire. Non, c'est vrai, faux. Tu fais très bien, Jane.
3: Puis, dans les dernières années, l'épisode 7, 8, 9 ont été faits par la franchise Disney. Ils ont acheté les droits à George Lucas, puis on parlera pas de ça.
2: Mais il y a plein. Moi, c'est quoi? C'est le retour des Sith dans lequel Anakin se corrompt?
3: Oui.
2: Moi, j'ai trouvé ce film-là extraordinaire parce que c'est une véritable métaphore, en fait, une véritable incarnation de comment le combat spirituel et la corruption se jouent. Mais est-ce que c'est véritablement chrétien comme œuvre, Marie?
3: Bon, on peut pas dire que c'est une œuvre chrétienne, mais on peut pas dire qu'il n'y a pas d'éléments chrétiens dedans. Dans le fond, George Lucas, quand il a créé les films, il s'est inspiré de plusieurs religions, de plusieurs spiritualités. Donc, on peut voir beaucoup d'éléments du bouddhisme, du christianisme,
2: quand les Jedi, ils se mettent comme en position du lotus, un peu.
3: En position
2: méditer,
3: du lotus, qui méditent. Il y a quelque chose de quand même monastique dans leur horde, dans où est-ce qu'ils vivent. Mais au fond, mais si on regarde un peu, les Jedi créent pas d'attachement, ils ont beaucoup de contrôle d'eux-mêmes. C'est très stoïcien. Puis ça, c'est le stoïcisme, dans le fond, c'est un peu comme le christianisme, mais sans amour. Donc, on voit qu'ils sont pas supposés créer d'attachement.
0: Parce que dans le bouddhisme aussi, là.
3: Exactement.
0: Le désir est mauvais, ou en tout cas.
3: Voilà. Fait que, tu sais, on voit qu'il y a comme un petit mix ici déjà. Mais je pense que la façon la plus claire d'aller voir le christianisme dans Star Wars, c'est à travers deux figures, qui sont Anakin Skywalker et Palpatine, qui est le pas fin.
2: Donc, comme les deux antagonistes, finalement.
3: Les deux antagonistes au début,
2: ouais,
3: mais
2: c'est
3: qui finissent par être maître et apprenti. Si quelqu'un ne sait pas ça,
2: Parce que, spoiler, divulgateur, Anakin devient
3: Darth Vader.
2: Darth Vader.
3: Mais tu sais, si quelqu'un ne sait pas ça, c'est parce que prend en bas de l'âge de 6 ans.
2: Ouais, c'est ça.
3: Ou.
1: Moi, j'ai écouté Star Wars pour la première fois il y a une couple d'années. Là, j'ai méprisé ça toute ma vie.
3: Mais tu le savais?
1: Là, j'ai pogné un buzz, puis après ça, j'ai arrêté d'y penser. Mais bon.
3: Moi, j'y repense une fois de temps en temps.
0: Mais moi, j'ai écouté les 1, 2, 3 avant.
2: Fait qu'Anakin, pourquoi c'est une figure...
3: Ben, Anakin, premièrement, c'est l'élu qui est supposé rétablir l'équilibre et l'ordre dans la galaxie. Puis, fun fact, il est né d'une mère vierge, comme on dit. Il a été engendré par la force. Je pense que tout le monde fait le lien avec le christianisme.
1: Ceux qui ont des oreilles pour entendre.
3: Ceux qui ont des oreilles. Puis, dans le fond, Anakin, lui, par contre, c'est un excellent Jedi, mais il a vraiment un problème. Il a vraiment créé comme des attachements avec les gens autour de lui, sa mère, sa femme. D'ailleurs, les Jedi sont pas supposés avoir de femmes. Il est très désobéissant aussi. T'sais, il pense qu'il a raison, il veut faire à sa tête.
2: Il est orgueilleux.
3: Il est très orgueilleux. Puis, on voit que cet orgueil et cette désobéissance vraiment le mènent à sa perte.
2: Il n'est pas s'empêcher comme Jésus.
3: Il n'est pas s'empêcher comme Jésus. Non, en effet, je dirais même pas du tout. Mais c'est quand même lui qui est supposé restaurer l'équilibre dans la galaxie. Sauf qu'il est confronté à Palpatine, qui est le gros méchant, qui on peut vraiment comparer à Satan. Dans le fond, Palpatine, c'est... Il est comme infiltré parmi le Sénat, les Jedi, il a des contacts avec tout le monde. Puis au fond, il manipule,
2: il
3: ment, il a vraiment cette soif de pouvoir. Puis dans le fond, tu sais, Palpatine est très brillant, puis un peu comme les démons ou Satan, qui sont très intelligents et qui savent quelle portion de vérité utiliser pour ensuite mentir encore plus pour manipuler. Puis dans le fond, il manipule Anakin à partir du début. Puis le plus grand, il essaie tout le temps de l'amener du côté obscur. Puis avec quoi qu'il l'attire, au fond, puis il y a un petit côté Adam et Ève ici, c'est avec le mensonge qu'il va pouvoir avoir un contrôle sur la vie. Qu'il va pouvoir... parce que dans le fond, Anakin a cette vision que sa femme va mourir. Ça le tourmente tellement. Puis Palpatine, il dit, si tu joins le côté obscur, tu vas pouvoir la sauver. Donc, au fond, il lui offre l'espèce de miroir que le serpent a offert à Adam et Ève. Vous serez comme des dieux. Il va avoir la connaissance. Puis Anakin, au fond, l'écoute, le croit et passe côté obscur et sa femme meurt malgré tout. De là qu'on voit le mensonge que Palpatine voulait juste...
1: Côté Macbeth aussi.
2: Ouais.
3: Ouais.
0: Je pense qu'elle meurt de tristesse.
3: C'est vraiment très dramatique. Moi, ça m'a brisé le cœur.
0: Enceinte.
3: De jumeaux, Luc et Léa. C'est tragique. Non, mais l'épisode 3, pour vrai, c'est quand même difficile. Puis on voit vraiment comme le triomphe du mal, Anakin qui se plante complètement. Puis, mais par contre, comme n'importe quel film avec un bon thème chrétien, il y a la rédemption. On aime ça.
2: Oui, mais c'est quoi la rédemption? Je suis pas sûre d'avoir vu.
3: Dans le fond, normalement, là, mais pour que cette rédemption fonctionne, il faut ignorer l'épisode 7, 8, 9. Donc, c'est un peu problématique. Luke, le fils de Darth Vader, de Anakin, continue de croire qu'il y a du bon en lui. Puis vraiment, jusqu'à la dernière seconde. Puis, et il finit par atteindre, si on veut, le cœur de son père. Puis Anakin Darth Vader tue Palpatine, qui au fond, puis après ça, lui, il meurt. Puis
1: Il se sacrifie. Ultimement pour vaincre le mal.
3: Exactement.
1: Qui domine la galaxie.
3: Puis supposé avoir de mal, puis voilà.
2: En 10 secondes, Marie, si tu avais un des films de Star Wars à conseiller pour quelqu'un qui voudrait s'initier, ça serait lequel? Le premier chronologique ou...
3: Je sais pas, ça c'est la grande question. Moi, j'aime bien les écouter pas chronologiquement. J'aime bien commencer par l'épisode 4, 5, 6, 1, 2, 3.
1: Okay. Le meilleur, c'est le 3.
2: Bon mois de mai à tous les fans de Star Wars. à bientôt.

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